0: C'est compliqué, je vous avoue que j'ai du mal à dormir, je suis assez. Je bouge partout et voilà, ça c'est compliqué.
1: C'est infernal. Il fait très chaud. Dans tous les transports, il n'y a pas de clim. D'habitude, c'est climatisé, mais aujourd'hui, c'est pas. Donc vraiment, c'est infernal.
2: Ouais, ça fait déjà des années où je la sortais que vraiment pour les périodes de grosse chaleur, du fait que j'avais des enfants en bas âge. Et je m'aperçois que je la sors maintenant de plus en plus régulièrement sur ces périodes-là. Et puis après, le reste de la...
3: Mest 2026, donc il y a effectivement une demande qui est presque doublée par rapport déjà à l'année dernière. Et effectivement, avant, on considérait ça comme un confort. Aujourd'hui, ça devient presque une nécessité parce que les gens ne supportent plus la chaleur dans nos régions. Surtout dans la région, on a une température, enfin, on a des chaleurs qui sont assez lourdes. On a beaucoup d'humidité, donc effectivement, la climatisation assèche l'air, etc. Donc voilà, ça devient plus une nécessité qu'un confort aujourd'hui.
4: 上周末，德国首都柏林最高气温接近40摄氏度，不少居民表示家中没有安装空调，只能直面室内高温。
5: 我现在在德国首都柏林的市中心。这个周末，柏林迎来了今年入夏以来最强一轮高温天气，最高气温接近40摄氏度。走在街头，能很明显感受到高温天气对人们日常生活的影响。
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7: Rollladen runterlassen, keine Sonne reinlassen, Türen zulassen, Fenster zulassen, Ventilator habe ich noch.
8: Und abends lüften.
7: Genau.
8: Abends lüften. Ja, aber sonst können wir es nicht anders.
7: Nee, Fächer.
9: Wie gesagt, Ventilator.Fenster zu tagsüber, dann aufmachen in der Nacht, dann tagsüber auch die Gardinen, die Vorhänge zu, damit die Sonne nicht reinscheint. Aber viel mehr kann man nicht machen.
10: Ich bin nicht in der Wohnung und suche kältere Plätze. Also ich lasse auch Fenster und so zu, mache Vorhänge vor und hoffe, dass es nicht super heiß wird einfach.
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4: 当地时间29号，委内瑞拉全国代表大会主席豪尔赫·罗德里格斯宣布，地震造成的死亡人数上升至1719人，受伤人数升至5034人。自6月24号地震以来，共记录611次地震活动，其中包括609次余震，已提供12402次医疗救助，援助75238个家庭，分发超过7200吨食物和754000升水。重灾区拉瓜伊拉州的电力已恢复90%。虽然震后黄金72小时已经过去，但委内瑞